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1: Elle se demande quand elle y pense si c'est juste une réticence qu'il y a valu sans aperçu ta défaillance en imprévu. 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Qui aurait dit que les paroles cachent des fleurs bien moins frivoles, quelle échéance non connue allait tout détruire sans issue. Au coin de ses jours d'il y a peu, elle revoit vos sourires et entend vos beaux jeux. La musique oubliée pour des débats infimes, chercher à te comprendre, ce n'était pas un crime.

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1: Tu surveilles sa vie du fond de ta distance, mais le temps se détache de tes réseaux moqueurs. Ses voyages et ses rêves, son besoin de confiance, refuseront toujours ton univers trompeur. Des images figées dont toi tu te contentes ne sont pas suffisantes dans les vrais sentiments. Ces piètres automates que toi seul fréquentes peut-être t'apporteront leurs pâles assentiments. Tu resteras bloqué derrière tes écrans, protégé du contact mais aussi du réel. Toi qui de l'affection fais un triste néant d'un geste ou d'un baiser, un danger sans appel. Tu laisses en suspens des phrases en pointillés, ces journées plus sereines que tu ne peux détruire. Une plage au soleil, des sourires d'été que tu regarderas, qui te feront vieillir.